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2: En el disco Grandes Cantaores de Flamenco de 1994 aparecen estos tientos del Beni de Cádiz. En el toque, José Manuel Roldán.

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2: Homenaje a los grandes maestros. Rocío Segura, con la guitarra de José Luis Postigo, hace Alegrías de la Perla y Pastora Pavón.

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1: José Méndez canta por Soleá con la guitarra de Fernando Moreno. En Paradas, homenaje a Manuel de Palma, año 2012.

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2: Polo, Paco Ocón. A la guitarra, Luis Calderito, en el Concurso Nacional de Arte Flamenco en Córdoba 2007.